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2: Bonsoir, un animateur d'une école parisienne poursuivi pour agression sexuelle sur mineur a été relaxé ce mardi par le tribunal correctionnel qui a estimé que l'infraction n'était pas suffisamment caractérisée. Il s'agissait de la première affaire jugée depuis la multiplication d'accusations de violence dans le périscolaire parisien depuis début 2026. 78 agents ont été suspendus dans les écoles de la capitale, dont 31 pour des suspicions de violence sexuelle. Le Parlement européen a adopté une loi interdisant entre autres la dénomination de steak végétal au nom de la protection des éleveurs tout en autorisant les saucisses et burgers végétariens. Le texte âprement discuté avait fait l'objet d'un compromis en mars entre eurodéputés et États membres. Les produits végétariens imitant la viande ont connu un essor au cours des dernières années, porté par le souci des consommateurs de manger sainement, de protéger les animaux ou de réduire leur empreinte environnementale. Le Parlement européen qui a aussi approuvé définitivement l'accord commercial conclu l'an dernier entre l'Union européenne et Donald Trump. Ce texte supprime les droits de douane appliqués dans l'UE sur la plupart des produits industriels et agricoles en provenance des États-Unis en échange du plafonnement à 15% des taxes imposées par le président américain sur les importations européennes. Depuis l'entrée en bourse de SpaceX, le patrimoine d'Elon Musk a fait un bond de 570 milliards de dollars. Le billionnaire qui détient 11% du capital de Tesla possède environ 45% de SpaceX, le groupe spatial qui a fait une entrée fracassante à Wall Street au point de valoir déjà plus de 2500 milliards de dollars. Si la fortune personnelle de Musk constituait une économie nationale, elle figurerait parmi les 20 plus importantes du monde. C'est la fin de ce flash, une bonne fin de journée à toutes et à tous.
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3: Bonjour à tous, dans l'actualité People du jour, on parle de Shakira, une énorme victoire. La chanteuse colombienne âgée de 49 ans respire enfin son bras de fer avec le trésor public espagnol commencé en 2011. C'est donc soldé à son avantage. La justice a ordonné au fisc de lui rembourser plus de 55 millions d'euros indûment perçus, annulant donc ainsi les redressements et les pénalités imposées par l'administration qui considérerait l'artiste comme en fraude depuis des années. Un happy end que l'ex de Gérard Piqué ne manquera pas de célébrer. On se retrouve très vite avec d'autres actus people.
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2: Et en ce mercredi 17 juin, nous fêtons les RV, les béliers. Si vous avez en tête un projet immobilier, le plan de financement doit être au point avant de prendre une décision définitive. Taureau, votre détermination montrera que vous méritez vraiment un avancement. Les Gémeaux, vous retrouvez un climat affectif apaisant, propice à la complicité. Cancer, ce n'est pas en gardant tout pour vous ou en explosant que vous ferez avancer les choses. Lion, les tensions familiales s'adoucissent enfin. Vierge, votre confiance est justifiée. Les Balance, vous aurez le soutien de votre partenaire. Scorpion, vous avez des échanges plus sereins en famille. Sagittaire, des projets vous tiennent à cœur depuis longtemps et vous voudrez tout mettre en œuvre pour qu'ils se réalisent. Les Capricornes, vous aurez de bonnes idées et saurez les mettre en pratique. Verseau, une opportunité de promotion ou de changement de travail est annoncée. Les Poissons, dans l'ensemble, le secteur matériel se porte bien. Bonne journée et à demain.
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2: Bonsoir, un animateur d'une école parisienne poursuivi pour agression sexuelle sur mineur a été relaxé ce mardi par le tribunal correctionnel qui a estimé que l'infraction n'était pas suffisamment caractérisée. Il s'agissait de la première affaire jugée depuis la multiplication d'accusations de violence dans le périscolaire parisien depuis début 2026. 78 agents ont été suspendus dans les écoles de la capitale, dont 31 pour des suspicions de violence sexuelle. Le Parlement européen a adopté une loi interdisant entre autres la dénomination de steak végétal au nom de la protection des éleveurs tout en autorisant les saucisses et burgers végétariens. Le texte âprement discuté avait fait l'objet d'un compromis en mars entre eurodéputés et États membres. Les produits végétariens imitant la viande ont connu un essor au cours des dernières années, porté par le souci des consommateurs de manger sainement, de protéger les animaux ou de réduire leur empreinte environnementale. Le Parlement européen, qui a aussi approuvé définitivement l'accord commercial conclu l'an dernier entre l'Union européenne et Donald Trump, ce texte supprime les droits de douane appliqués dans l'UE sur la plupart des produits industriels et agricoles en provenance des États-Unis en échange du plafonnement à 15% des taxes imposées par le président américain sur les importations européennes. Depuis l'entrée en bourse de SpaceX, le patrimoine d'Elon Musk a fait un bond de 570 milliards de dollars. Le billionnaire, qui détient 11% du capital de Tesla, possède environ 45% de SpaceX, le groupe spatial qui a fait une entrée fracassante à Wall Street au point de valoir déjà plus de 2500 milliards de dollars. Si la fortune personnelle de Musk constituait une économie nationale, elle figurerait parmi les 20 plus importantes du monde. C'est la fin de ce flash, une bonne fin de journée à toutes et à tous.
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2: Bonjour à tous, dont l'actualité people du jour, on parle de Shakira, une énorme victoire. La chanteuse colombienne âgée de 49 ans respire enfin son bras de fer avec le trésor public espagnol commencé en 2011. C'est donc soldé à son avantage. La justice a ordonné au fisc de lui rembourser plus de 55 millions d'euros indûment perçus, annulant donc ainsi les redressements et les pénalités imposées par l'administration qui considérerait l'artiste comme en fraude depuis des années. Un happy end que l'ex de Gérard Piqué ne manquera pas de célébrer. On se retrouve très vite avec d'autres Actu People.
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2: Et en ce mercredi 17 juin, nous fêtons les RV, les béliers. Si vous avez en tête un projet immobilier, le plan de financement doit être au point avant de prendre une décision définitive. Taureau, votre détermination montrera que vous méritez vraiment un avancement. Les Gémeaux, vous retrouvez un climat affectif apaisant, propice à la complicité. Cancer, ce n'est pas en gardant tout pour vous ou en explosant que vous ferez avancer les choses. Lion, les tensions familiales s'adoucissent enfin. Vierge, votre confiance est justifiée. Les Balances, vous aurez le soutien de votre partenaire. Scorpion, vous avez des échanges plus sereins en famille. Sagittaire, des projets vous tiennent à cœur depuis longtemps et vous voudrez tout mettre en œuvre pour qu'ils se réalisent. Les Capricornes, vous aurez de bonnes idées et saurez les mettre en pratique. Verseau, une opportunité de promotion ou de changement de travail est annoncée. Les Poissons, dans l'ensemble, le secteur matériel se porte bien. Bonne journée et à demain.
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2: Bonsoir. Un animateur d'une école parisienne poursuivi pour agression sexuelle sur mineur a été relaxé ce mardi par le tribunal correctionnel qui a estimé que l'infraction n'était pas suffisamment caractérisée. Il s'agissait de la première affaire jugée depuis la multiplication d'accusations de violence dans le périscolaire parisien depuis début 2026. 78 agents ont été suspendus dans les écoles de la capitale, dont 31 pour des suspicions de violence sexuelle. Le Parlement européen a adopté une loi interdisant entre autres la dénomination de steak végétal au nom de la protection des éleveurs tout en autorisant les saucisses et burgers végétariens. Le texte âprement discuté avait fait l'objet d'un compromis en mars entre eurodéputés et États membres. Les produits végétariens imitant la viande ont connu un essor au cours des dernières années, porté par le souci des consommateurs de manger sainement, de protéger les animaux ou de réduire leur empreinte environnementale. Le Parlement européen qui a aussi approuvé définitivement l'accord commercial conclu l'an dernier entre l'Union européenne et Donald Trump. Ce texte supprime les droits de douane appliqués dans l'UE sur la plupart des produits industriels et agricoles en provenance des États-Unis en échange du plafonnement à 15% des taxes imposées par le président américain sur les importations européennes. Depuis l'entrée en bourse de SpaceX, le patrimoine d'Elon Musk a fait un bond de 570 milliards de dollars. Le billionnaire qui détient 11% du capital de Tesla possède environ 45% de SpaceX, le groupe spatial qui a fait une entrée fracassante à Wall Street au point de valoir déjà plus de 2500 milliards de dollars. Si la fortune personnelle de Musk constituait une économie nationale, elle figurerait parmi les 20 plus importantes du monde. C'est la fin de ce flash, une bonne fin de journée à toutes et à tous.
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3: Bonjour à tous, dans l'actualité People du jour, on parle de Shakira, une énorme victoire. La chanteuse colombienne âgée de 49 ans respire enfin son bras de fer avec le trésor public espagnol commencé en 2011. C'est donc soldé à son avantage. La justice a ordonné au fisc de lui rembourser plus de 55 millions d'euros indûment perçus, annulant donc ainsi les redressements et les pénalités imposées par l'administration qui considérerait l'artiste comme en fraude depuis des années. Un happy end que l'ex de Gérard Piqué ne manquera pas de célébrer. On se retrouve très vite avec d'autres Actu People.
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2: Et en ce mercredi 17 juin, nous fêtons les RV, les béliers. Si vous avez en tête un projet immobilier, le plan de financement doit être au point avant de prendre une décision définitive. Taureau, votre détermination montrera que vous méritez vraiment un avancement. Les Gémeaux, vous retrouvez un climat affectif apaisant, propice à la complicité. Cancer, ce n'est pas en gardant tout pour vous ou en explosant que vous ferez avancer les choses. Lion, les tensions familiales s'adoucissent enfin. Vierge, votre confiance est justifiée. Les Balance, vous aurez le soutien de votre partenaire. Scorpion, vous avez des échanges plus sereins en famille. Sagittaire, des projets vous tiennent à cœur depuis longtemps et vous voudrez tout mettre en œuvre pour qu'ils se réalisent. Les Capricornes, vous aurez de bonnes idées et saurez les mettre en pratique. Verseau, une opportunité de promotion ou de changement de travail est annoncée. Les Poissons, dans l'ensemble, le secteur matériel se porte bien. Bonne journée et à demain.
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2: Bonjour, aujourd'hui 17 juin, nous fêtons les Hervé, Adam et Émilie. C'est aussi la journée internationale du combat contre la désertification et la sécheresse. C'est le 17 juin 1961 que naissait Gérard de Suresnes, auditeur des libres antennes de Fun Radio. L'alcoolique le plus célèbre de la bande FM devint même animateur. Il nous a quittés en mai 2005. Joyeux anniversaire à Barry Manilow, né le 17 juin 1943, à Eddy Merckx, né en 1945, à Marc Jolivet, né en 1950, à Étienne Chatillez et Fabienne Thibault, né en 1952, à Francis Gilibre des Chevaliers du Fiel, né en 1959, à Lio, né en 1962, et à Venus Williams, né le 17 juin 1980. C'est aussi le 17 juin 2008 que disparaissait Sid Charisse, né en mars 1921. En 2019, décès de Mohamed Morsi, qui fut président de la République égyptienne de 2012 à 2013 et né en août 1951. Enfin, le 17 juin 2022, décès de Jean-Louis Trintignant, né en décembre 1930. Le 17 juin 1885, c'est l'arrivée à New York de la Statue de la Liberté donnée par la France aux États-Unis. En 1938, la noix de Grenoble est le premier fruit à obtenir une AOC. En 1972, 5 cambrioleurs, repérés par un agent de sécurité, sont arrêtés par la police dans l'immeuble du Watergate. En 2005, le tristement célèbre ouragan Katrina atteint la côte du sud-est de la Floride. Enfin, le 17 juin 2017, des incendies de forêt au Portugal font 64 morts. Le dicton du jour, soleil à la Saint-Hervé, fait présager d'un bel été. Demain, vous penserez à fêter les Léonce.
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2: Bonjour à tous. Dans l'actualité musicale du jour, la succession de Prince annonce la sortie d'un album d'enregistrement très rare, la Prince Célébration 2026, dans la ville natale de la star, décédée en 2016 à l'âge de 57 ans. La succession de Prince a dévoilé un projet très attendu, la sortie d'un nouvel album intitulé Timeless, une compilation de 10 titres inédits couvrant toute la carrière du légendaire artiste de 1977 à 2016. Ça sera disponible dès le 28 août prochain. Cette annonce coïncide donc avec la Prince Célébration 2026, un événement organisé du côté de Minneapolis en hommage à l'artiste disparu. La skyline sera illuminée en violet à la veille de l'anniversaire donc du chanteur de Purple Rain. Une chanson Stone écrite par Sandra Saint-Victor, Tom Hammer et Jules Van Even a été révélée à l'occasion donc pour la succession du Kid de Minneapolis. Timeless retrace l'évolution artistique remarquable de Prince sur près de 4 décennies depuis ses premiers enregistrements en studio en tant qu'adolescent prodige à Minneapolis jusqu'à l'une de ses dernières performances enregistrées. Cette collection met en évidence l'extraordinaire cohérence, la curiosité et même l'ambition créative qui ont défini son travail tout au long de sa vie. Timeless sera proposé en plusieurs formats physiques, dont un vinyle marbré violet en édition limitée, un vinyle noir classique et un CD. La star Prince est morte, rappelons-le, à l'âge de 57 ans d'une overdose accidentelle de fentanyl en avril 2016. On se retrouve très vite avec d'autres actualités musicales.
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2: Bonsoir, un animateur d'une école parisienne poursuivi pour agression sexuelle sur mineur a été relaxé ce mardi par le tribunal correctionnel qui a estimé que l'infraction n'était pas suffisamment caractérisée. Il s'agissait de la première affaire jugée depuis la multiplication d'accusations de violence dans le périscolaire parisien depuis début 2026. 78 agents ont été suspendus dans les écoles de la capitale, dont 31 pour des suspicions de violence sexuelle. Le Parlement européen a adopté une loi interdisant entre autres la dénomination de steak végétal au nom de la protection des éleveurs tout en autorisant les saucisses et burgers végétariens. Le texte âprement discuté avait fait l'objet d'un compromis en mars entre eurodéputés et États membres. Les produits végétariens imitant la viande ont connu un essor au cours des dernières années, porté par le souci des consommateurs de manger sainement, de protéger les animaux ou de réduire leur empreinte environnementale. Le Parlement européen qui a aussi approuvé définitivement l'accord commercial conclu l'an dernier entre l'Union européenne et Donald Trump. Ce texte supprime les droits de douane appliqués dans l'UE sur la plupart des produits industriels et agricoles en provenance des États-Unis en échange du plafonnement à 15% des taxes imposées par le président américain sur les importations européennes. Depuis l'entrée en bourse de SpaceX, le patrimoine d'Elon Musk a fait un bond de 570 milliards de dollars. Le billionnaire qui détient 11% du capital de Tesla possède environ 45% de SpaceX, le groupe spatial qui a fait une entrée fracassante à Wall Street au point de valoir déjà plus de 2500 milliards de dollars. Si la fortune personnelle de Musk constituait une économie nationale, elle figurerait parmi les 20 plus importantes du monde. C'est la fin de ce flash, une bonne fin de journée à toutes et à tous.
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3: Et en ce mercredi 17 juin, nous fêtons les Hervé, les Béliers. Si vous avez en tête un projet immobilier, le plan de financement doit être au point avant de prendre une décision définitive.
4: Taureau, votre détermination montrera que vous méritez vraiment un avancement.
5: Les Gémeaux, vous retrouvez un climat affectif apaisant, propice à la complicité.
6: Cancer, ce n'est pas en gardant tout pour vous ou en explosant que vous ferez avancer les choses.

0: choses. Lion, les tensions familiales s'adoucissent enfin. Vierge, votre confiance est justifiée. Les balances, vous aurez le soutien de votre partenaire. Scorpion, vous avez des échanges plus sereins en famille. Sagittaire, des projets vous tiennent à cœur depuis longtemps et vous voudrez tout mettre en œuvre pour qu'ils se réalisent. Les Capricornes, vous aurez de bonnes idées et saurez les mettre en pratique. Verseau, une opportunité de promotion ou de changement de travail est annoncée. Les Poissons, dans l'ensemble, le secteur matériel se porte bien. Bonne journée et à demain.
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2: Voici ma sélection télé pour ce mercredi 17 juin avec ce soir sur TF1 la série Good American Family à 21h10. Sur France 2, Danse ta vie, téléfilm. Sur France 3, Des racines et des ailes, passion patrimoine, terroir d'excellence dans les Alpes provençales. C'est présenté par Carole Gaessler. Sur M6, Coupe du monde de la FIFA, le mag à 21h05 en direct, présenté par Ophélie Meunier avant le match. Angleterre-Croatie à 21h50. Sur France 4, ce soir, vous allez retrouver le concert 100% Johnny live à la Tour Eiffel, concert enregistré en juin 2000 depuis le Champ de Mars à Paris. Sur W9, Star 80, histoire d'un phénomène culte, documentaire. Sur TMC, Chasse gardée avec Hakim Jemili et Camille Lou, film. Ce soir sur C Star, Les saveurs du palais avec notamment Catherine Froh et Jean d'Ormesson. Sur TF1, série film La mécanique de l'ombre avec François Cluzet. Brise de Nice sur Sister avec Jean Dujardin et Clovis Cornillac. Enfin sur RMC Story, Mon curé chez les nudistes, film de 1982 avec notamment Paul Prébois. Bon zapping!
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2: Bonsoir. Un animateur d'une école parisienne poursuivi pour agression sexuelle sur mineur a été relaxé ce mardi par le tribunal correctionnel qui a estimé que l'infraction n'était pas suffisamment caractérisée. Il s'agissait de la première affaire jugée depuis la multiplication d'accusations de violence dans le périscolaire parisien depuis début 2026. 78 agents ont été suspendus dans les écoles de la capitale, dont 31 pour des suspicions de violence sexuelle. Le Parlement européen a adopté une loi interdisant entre autres la dénomination de steak végétal au nom de la protection des éleveurs tout en autorisant les saucisses et burgers végétariens. Le texte âprement discuté avait fait l'objet d'un compromis en mars entre eurodéputés et États membres. Les produits végétariens imitant la viande ont connu un essor au cours des dernières années, porté par le souci des consommateurs de manger sainement, de protéger les animaux ou de réduire leur empreinte environnementale. Le Parlement européen, qui a aussi approuvé définitivement l'accord commercial conclu l'an dernier entre l'Union européenne et Donald Trump, ce texte supprime les droits de douane appliqués dans l'UE sur la plupart des produits industriels et agricoles en provenance des États-Unis en échange du plafonnement à 15% des taxes imposées par le président américain sur les importations européennes. Depuis l'entrée en bourse de SpaceX, le patrimoine d'Elon Musk a fait un bond de 570 milliards de dollars. Le billionnaire, qui détient 11% du capital de Tesla, possède environ 45% de SpaceX, le groupe spatial qui a fait une entrée fracassante à Wall Street au point de valoir déjà plus de 2500 milliards de dollars. Si la fortune personnelle de Musk constituait une économie nationale, elle figurerait parmi les 20 plus importantes du monde. C'est la fin de ce flash, une bonne fin de journée à toutes et à tous.
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0: Salut tout le monde, heureux de vous retrouver en ce mercredi, nous sommes le 17 juin aujourd'hui. J'espère que tout va bien pour vous et que vous êtes en forme. C'est Louis Kings qui vous accompagne, comme chaque matin pour les matins pas chagrin, en ma compagnie Alan pour les différentes petites chroniques, et puis Monsieur Tom Kazak qui va arriver d'ici quelques instants, et il vous parlera bien sûr des pronostics épiques. Moi je m'occupe de la musique, le meilleur de la musique tout au long de cette matinée. Passez une très belle matinée, un très bon mercredi à notre écoute.
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La météo pour ce mercredi 17 juin, c'est le début de la vague de chaleur, soleil de plomb sur la France. Il y aura quand même un peu d'air près de la Manche avec quelques passages nuageux et un risque de brume de mer. Les températures pour ce mercredi matin, 15 degrés à Lille et Cherbourg, 16 degrés pour Brest, 17 à Bordeaux, Biarritz et Strasbourg, 18 degrés pour Paris, 20 à Lyon, 20 également pour Nice et Marseille, 20 à Ajaccio, 21 à Perpignan et 22 degrés pour Toulouse. Et pour ce mercredi après-midi, entre 20 et 33 degrés sur une moitié nord, il fera 20 degrés en Bretagne, 21 sur la Normandie, 26 sur les Hauts-de-France, 30 degrés sur le Grand Est, jusqu'à 33 sur l'Île-de-France, le Centre-Val de Loire et la Bourgogne. Et dans la moitié sud, entre 26 et 36 degrés. Il fera 26 dans la région de Biarritz et sur la Côte d'Azur, 27 à Marseille, 29 sur la Corse, 35 degrés dans la région bordelaise, 36 sur la vallée du Rhône et sur l'Occitanie.

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2: Voici ma sélection télé pour ce mercredi 17 juin avec ce soir sur TF1 la série Good American Family à 21h10. Sur France 2, Danse ta vie, téléfilm. Sur France 3, Des racines et des ailes, passion patrimoine, terroir d'excellence dans les Alpes provençales. C'est présenté par Carole Gaessler. Sur M6, Coupe du monde de la FIFA, le mag à 21h05 en direct, présenté par Ophélie Meunier avant le match. Angleterre-Croatie à 21h50. Sur France 4, ce soir, vous allez retrouver le concert 100% Johnny live à la Tour Eiffel, concert enregistré en juin 2000 depuis le Champ de Mars à Paris. Sur W9, Star 80, histoire d'un phénomène culte, documentaire. Sur TMC, Chasse gardée avec Hakim Djemili et Camille Lou, film. Ce soir sur ces stars, les saveurs du palais avec notamment Catherine Fraud et Jean d'Ormesson. Sur TF1, série film La mécanique de l'ombre avec François Cluzet. Brise de Nice sur Sister avec Jean Dujardin et Clovis Cornillac. Enfin sur RMC Story, Mon curé chez les nudistes, film de 1982 avec notamment Paul Prébois. Bon zapping!
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0: Les pronostics du quintet de ce mercredi avec monsieur Tom Kazak. Bonjour Tom.
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2: Bonjour, bonjour à tous. 16 concurrents âgés de 6 ans n'ayant pas gagné 110 000 euros ont rendez-vous dans le prix de l'agglomération d'Agen à l'hippodrome du même nom à l'occasion du Quintet Plus de ce mercredi 17 juin 2026. L'allocation sera de 32 000 euros et le départ prévu vers 18h30. En tête de notre sélection, le 10, Kirella, prise en note lors de sa dernière fin de course, déférée des 4 pieds, elle peut l'emporter. Suivi du 15, Kiki, sur la lancée de ses 3 dernières prestations. Le 7, Katanga, Gars de Blary, bien placé au premier échelon. Le 16 Kaiser chance sur la montante et à la limite du recul. Et enfin le 15 Keep Sec peut à très belle cote prendre une place dans la bonne combinaison. Il complétera notre sélection. Une sélection que vous pouvez retrouver sur ma chaîne YouTube Tom Kazak, les pronostics hippiques avec mes dernières minutes. Donc notre choix aujourd'hui, premier le 10, Kirella. Second le 15, Kiki. Troisième le 7, Katanga de Blary. Quatrième le 16 Kaiser chance. Cinquième le 5, Keep Sec. Le second choix le 4. Le 13 et le 12, et à vous la fortune!

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1: Bonjour à tous, l'horoscope de ce mercredi, on débute avec les béliers. Votre famille apprécie les petits gestes que vous avez à son égard. Continuez comme ça. Les taureaux, vous avez de la chance ces derniers temps, les victoires s'enchaînent. Gémeaux, vous en faites beaucoup pour vos proches. Quand on aime, on ne compte pas. Cancer, vous choisissez les projets qui valent le coup, une clairvoyance qui n'est pas donnée à tout le monde. Lion, vous avez besoin de prendre du temps pour souffler et pour faire quelques mises au point. Vierge, votre travail mène à des résultats concluants, continuez sur cette voie. Les balances, vous n'avez pas une seconde à vous, il faut dire que vous êtes devenu indispensable. Les scorpions, en ce mercredi, vous savez prendre du recul quand il le faut. Les conflits ne font pas partie de votre quotidien. Sagittaire, on vous réclame, on vous acclame. Les Sagittaires, vous êtes incontestablement la star de ce mercredi. Capricorne, parfois il faut accepter d'avoir tort, les Capricornes. C'est le moment de faire votre mea culpa. Les Verseaux, petit à petit, l'oiseau fait son nid. Et vous l'avez bien compris, votre passion sera bientôt récompensée. Les Poissons, pour terminer, prenez votre temps. Les Poissons, la vie n'est pas une course. Avec tout ça, très belle journée. Un très bon mercredi.
2: Merci beaucoup pour ce premier point horoscope de ce mercredi. L'essentiel de la musique revient dans votre radio. On s'en paye une bonne tranche. On revient juste après pour l'actu insolite.
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2: Bonjour à tous. Dans l'actualité musicale du jour, la succession de Prince annonce la sortie d'un album d'enregistrement très rare, la Prince Célébration 2026, dans la ville natale de la star, décédée en 2016 à l'âge de 57 ans. La succession de Prince a dévoilé un projet très attendu, la sortie d'un nouvel album intitulé Timeless, une compilation de 10 titres inédits couvrant toute la carrière du légendaire artiste de 1977 à 2016. Ça sera disponible dès le 28 août prochain. Cette annonce coïncide donc avec la Prince Célébration 2026, un événement organisé du côté de Minneapolis en hommage à l'artiste disparu. La skyline sera illuminée en violet à la veille de l'anniversaire donc du chanteur de Purple Rain. Une chanson Stone écrite par Sandra Saint-Victor, Tom Hammer et Jules Van Even a été révélée à l'occasion donc pour la succession du Kid de Minneapolis. Timeless retrace l'évolution artistique remarquable de Prince sur près de 4 décennies depuis ses premiers enregistrements en studio en tant qu'adolescent prodige à Minneapolis jusqu'à l'une de ses dernières performances enregistrées. Cette collection met en évidence l'extraordinaire cohérence, la curiosité et même l'ambition créative qui ont défini son travail tout au long de sa vie. Timeless sera proposé en plusieurs formats physiques, dont un vinyle marbré violet en édition limitée, un vinyle noir classique et un CD. La star Prince est morte, rappelons-le, à l'âge de 57 ans d'une overdose accidentelle de fentanyl en avril 2016. On se retrouve très vite avec d'autres actualités musicales.
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2: Bonjour, le Parlement a entériné hier l'allongement de la durée de rétention administrative pour les étrangers en situation irrégulière et jugée dangereuse. Une mesure critiquée à gauche mais présentée à droite et au centre comme une réponse au meurtre de la jeune Philippine en 2024. Cette proposition de loi portée par l'élu Renaissance Charles Rodwell a été soutenue par le gouvernement, la droite et le Rassemblement national. Mauvaise nouvelle pour l'économie française après une contraction inattendue de l'activité à moins 0,1%. Au premier trimestre, le PIB peine toujours à redécoller. Dans ses nouvelles prévisions publiées hier, la Banque de France anticipe une croissance nulle au deuxième trimestre. L'État sommet de réagir davantage face au fléau des algues vertes. La cour administrative d'appel de Nantes lui a ordonné de réparer le préjudice écologique en baie de Saint-Brieuc dans les Côtes d'Armor et de prévenir l'aggravation des dommages dans un délai de 6 mois. Une décision qui vient confirmer une condamnation en première instance en 2023. Des perquisitions ont été menées lundi et mardi à la mairie de Nice, mais aussi à la préfecture et dans les locaux de police de la ville. Elles s'inscrivent dans le cadre de l'information judiciaire ouverte sur la sécurisation de la promenade des Anglais lors de l'attentat de 2016. De nombreuses victimes réclament depuis des années un procès responsable de la sécurité. Un yacht immatriculé au Royaume-Uni a signalé qu'un navire de guerre russe a tiré près de lui des coups de semonce dans la Manche, au sud de l'île de Wight et en dehors des eaux territoriales britanniques. Aucun blessé ni dégâts n'a été signalé. C'est la fin de ce flash, une très bonne journée à notre écoute.
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1: C'est la deuxième heure de ces matins pas chagrins. Vous qui venez de nous rejoindre, bienvenue à vous. On est mercredi, c'est la moitié de la semaine, on est bien ensemble. Mais là tout de suite, on va s'intéresser malgré tout aux éphémérides. Bonjour.
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3: Bonjour à tous, nous sommes le 17 juin, c'est l'occasion de souhaiter une bonne fête au Hervé en cette journée mondiale de la lutte contre la désertification et la sécheresse. Très ouvert sur le monde, les Hervé n'ont qu'un but dans la vie, être les premiers, émotifs, travailleurs acharnés, bavards, consciencieux, voire maniaques, ambitieux, ils possèdent les atouts de la réussite. Voici les faits marquants, 1885, à bord d'un bateau nommé Isère, la statue de la liberté arrive à New York. 1967, la Chine fait exploser une bombe H, elle devient un des 5 pays dotés de la bombe. 1985, Patrick Baudry, astronome français, décolle à bord de la navette spatiale américaine Discovery, 18e mission de la NASA. 1999, mise en examen pour assassinat de l'infirmière Christine Malef, qui a pratiqué l'euthanasie sur plusieurs personnes. 2007, en cyclisme, Christophe Moreau remporte le 59e critérium du Dauphiné libéré. Voici les naissances célèbres du côté du monde sportif. Vénus Williams, joueuse de tennis, Pierre Berbizier, joueur de rugby, et le Belge Eddy Merckx, coureur cycliste. Bon anniversaire également aux chanteuses Wanda Ribeiro de Vasconcelos, qui n'est autre que Lio, et la Canadienne Fabienne Thibault. Sans oublier le dicton du jour, soleil à la Saint-Hervé fait présager d'un bel été. Profitez bien de ce 17 juin, à demain.
1: Merci beaucoup pour ces éphémérides, un peu de musique et on revient juste après pour l'actu insolite. Bon.

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0: C'est l'heure de notre petite chronique sur l'actu média TV ciné. On l'écoute de suite et puis on revient juste derrière avec l'essentiel des hits. Bon mercredi à tous.
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2: Dont les indiscrétions télé du jour. On parle de ce tournage pour la chaîne France 3, Meurtre à Soissons. Sophie De Forest et Robinson Stevenant viennent de débuter le tournage de Meurtre à Soissons, une fiction qui sera prochainement diffusée sur France 3. Soissons, tandis que la commandante Candy Foucault traque un fugitif, une archéologue est retrouvée morte au pied du donjon de Sept-Monts. Le lieutenant Yvon Sagé, dépêché sur place, soupçonne un lien entre ce meurtre et le tombeau de Clovis, ainsi que la légende du vase de Soissons. Opposés dans leur méthode et leur caractère, Foucault et Sagé devront unir leurs forces afin d'identifier l'assassin et de retrouver un équilibre personnel. Tout ça à découvrir avant la fin d'année sur la chaîne France 3. On se retrouve très vite avec d'autres indiscrétions télé.
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2: Bonjour, aujourd'hui 17 juin, nous fêtons les Hervé, Adam et Émilie. C'est aussi la journée internationale du combat contre la désertification et la sécheresse. C'est le 17 juin 1961 que naissait Gérard de Suresnes, auditeur des libres antennes de Fun Radio. L'alcoolique le plus célèbre de la bande FM devint même animateur. Il nous a quittés en mai 2005. Joyeux anniversaire à Barry Manilow, né le 17 juin 1943, à Eddie Merckx, né en 1945, à Marc Jolivet, né en 1950, à Étienne Chatillez et Fabienne Thibault, né en 1952, à Francis Gilibre des Chevaliers du Fiel, né en 1959, à Lio, né en 1962, et à Venus Williams, né le 17 juin 1980. C'est aussi le 17 juin 2008 que disparaissait Sid Charisse, né en mars 1921. En 2019, décès de Mohamed Morsi, qui fut président de la République égyptienne de 2012 à 2013 et né en août 1951. Enfin, le 17 juin 2022, décès de Jean-Louis Trintignant, né en décembre 1930. Le 17 juin 1885, c'est l'arrivée à New York de la Statue de la Liberté donnée par la France aux États-Unis. En 1938, la noix de Grenoble est le premier fruit à obtenir une AOC. En 1972, 5 cambrioleurs, repérés par un agent de sécurité, sont arrêtés par la police dans l'immeuble du Watergate. En 2005, le tristement célèbre ouragan Katrina atteint la côte du sud-est de la Floride. Enfin, le 17 juin 2017, des incendies de forêt au Portugal font 64 morts. Le dicton du jour, soleil à la Saint-Hervé, fait présager d'un bel été. Demain, vous penserez à fêter les Léonce.
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0: Comme chaque jour, on vous dit tout pour le programme TV de la soirée de mercredi.
1: Les programmes télé, la télévision pour ce soir mercredi. On débute avec la chaîne TF1 qui nous propose ce soir la série Good American Family. Sur la chaîne France 2, le téléfilm Danse ta vie. Sur France 3, le magazine des racines et des ailes, passion patrimoine, terroir d'excellence dans les Alpes provençales. Sur la chaîne France 4, le concert de Johnny Hallyday à la Tour Eiffel, diffusé dès 21h. Sur la chaîne M6, ce soir du football, avec la Coupe du Monde de football, évidemment. L'Angleterre, ce soir, face à la Croatie. Sur la chaîne Arte, rendez-vous avec le film Ma femme s'appelle Reviens, diffusé dès 20h55. Et enfin, sur TMC, place au film Chasse gardée, diffusé dès 21h25. Avec tout ça, bonne soirée télé.
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0: La météo pour ce mercredi 17 juin, c'est le début de la vague de chaleur, soleil de plomb sur la France. Il y aura quand même un peu d'air près de la Manche avec quelques passages nuageux et un risque de brume de mer. Les températures pour ce mercredi matin, 15 degrés à Lille et Cherbourg, 16 degrés pour Brest, 17 à Bordeaux, Biarritz et Strasbourg, 18 degrés pour Paris, 20 à Lyon, 20 également pour Nice et Marseille, 20 à Ajaccio, 21 à Perpignan et 22 degrés pour Toulouse. Et pour ce mercredi après-midi, entre 20 et 33 degrés sur une moitié nord, il fera 20 degrés en Bretagne, 21 sur la Normandie, 26 sur les Hauts-de-France, 30 degrés sur le Grand Est, jusqu'à 33 sur l'Île-de-France, le Centre-Val de Loire et la Bourgogne. Et dans la moitié sud, entre 26 et 36 degrés. Il fera 26 dans la région de Biarritz et sur la Côte d'Azur, 27 à Marseille, 29 sur la Corse, 35 degrés dans la région bordelaise, 36 sur la vallée du Rhône et sur l'Occitanie.
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2: Bonjour, le Parlement a entériné hier l'allongement de la durée de rétention administrative pour les étrangers en situation irrégulière et jugée dangereuse. Une mesure critiquée à gauche mais présentée à droite et au centre comme une réponse au meurtre de la jeune Philippine en 2024. Cette proposition de loi portée par l'élu Renaissance Charles Rodwell a été soutenue par le gouvernement, la droite et le Rassemblement national. Mauvaise nouvelle pour l'économie française après une contraction inattendue de l'activité à moins 0,1%. Au premier trimestre, le PIB peine toujours à redécoller. Dans ses nouvelles prévisions publiées hier, la Banque de France anticipe une croissance nulle au deuxième trimestre. L'État sommé de réagir davantage face au fléau des algues vertes. La cour administrative d'appel de Nantes lui a ordonné de réparer le préjudice écologique en baie de Saint-Brieuc dans les Côtes d'Armor et de prévenir l'aggravation des dommages dans un délai de 6 mois. Une décision qui vient confirmer une condamnation en première instance en 2023. Des perquisitions ont été menées lundi et mardi à la mairie de Nice, mais aussi à la préfecture et dans les locaux de police de la ville. Elles s'inscrivent dans le cadre de l'information judiciaire ouverte sur la sécurisation de la promenade des Anglais lors de l'attentat de 2016. De nombreuses victimes réclament depuis des années un procès des responsables de la sécurité. Un yacht immatriculé au Royaume-Uni a signalé qu'un navire de guerre russe a tiré près de lui des coups de semonce dans la Manche, au sud de l'île de Wight et en dehors des eaux territoriales britanniques. Aucun blessé ni dégât n'a été signalé. C'est la fin de ce flash, une très bonne journée à notre écoute.
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4: Dernier heure de ce matin, pas chagrin, il nous reste une petite heure à passer ensemble avec plein de musique et des petites actus. Et là, nous allons, comme chaque matin, souhaiter les anniversaires, pour commencer, des célébrités comme Monsieur Eddy Merckx, né en 1945, il a 81 ans. Nous avons l'actrice française Françoise Dorner, née en 1949, 77 ans pour elle. La chanteuse canadienne Fabienne Thibault, elle a 74 ans, née en 1952. J'oubliais Monsieur Marc Jolivet, né en 1950, acteur français, 76 ans pour lui. Nous avons également Grace de Capitani, elle est belge, elle est née en 1957, elle a 69 ans. Nous avons aussi l'humoriste Francis Ginibre, 1969, ça lui fait 67 ans. Nous avons aussi Lio, elle est belge également, elle est née en 1962, 64 ans pour Lio. Nous avons aussi Venus Williams, tenniswoman américaine, née en 1980, ça lui fait 46 ans. Jodie Whittaker, actrice anglaise, 44 ans, née en 1962. Kendrick Lamar, le rappeur américain, né en 1987, il a 39 ans. Voilà pour les célébrités. Au niveau des auditeurs qui sont nés un 17 juin, nous avons Monsieur Alain. Alain, il habite à Nîmes. Il est né en 1964. Ça lui fait donc 62 ans cette année. Et c'est Stéphanie qui nous a écrit pour lui souhaiter un très heureux anniversaire. Donc, cher Alain, bon anniversaire de la part de Stéphanie et de la part de toute l'équipe des Matins Pas Chagrin.
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3: Bonjour à tous, dans l'actualité people du jour, on parle de Nicolas Karabatic. Il a épousé Géraldine Pillet. Après 15 ans d'amour et 2 enfants, le champion de handball et sa chérie se sont enfin dit oui lors d'une cérémonie intime il y a quelques jours. L'heureuse nouvelle a été rendue officielle sur Instagram avec un carrousel de photos plus romantiques les unes que les autres. Sublime en tout cas, Géraldine Pillet avait opté pour un tailleur pantalon crème qu'elle avait accessoirisé d'un joli bouquet de fleurs roses. Le couple a posé en famille auprès de Lucas et de Jenny Karabatic et de tous les invités. On leur adresse évidemment toutes nos félicitations. On se retrouve très vite avec d'autres Actu People.
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1: Dans l'actualité people du jour, on parle de Nicolas Karabatic. Il a épousé Géraldine Pillet. Après 15 ans d'amour et 2 enfants, le champion de handball et sa chérie se sont enfin dit oui lors d'une cérémonie intime il y a quelques jours. L'heureuse nouvelle a été rendue officielle sur Instagram avec un carrousel de photos plus romantiques les unes que les autres. Sublime en tout cas, Géraldine Pillet avait opté pour un tailleur pantalon crème qu'elle avait accessoirisé d'un joli bouquet de fleurs roses. Le couple a posé en famille auprès de Lucas et de Jenny Karabatic et de tous les invités. On leur adresse évidemment toutes nos félicitations. On se retrouve très vite avec d'autres Actu People.

Et voilà pour la people de ce mercredi. Un peu de bon son, un petit peu de musique pour vous faire du bien. On revient juste après pour le rappel du Quintet. Belle matinée à tous.

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2: Voici ma sélection télé pour ce mercredi 17 juin avec ce soir sur TF1 la série Good American Family à 21h10. Sur France 2, Danse ta vie, téléfilm. Sur France 3, Des racines et des ailes, passion patrimoine, terroir d'excellence dans les Alpes provençales. C'est présenté par Carole Gaessler. Sur M6, Coupe du monde de la FIFA, le mag à 21h05 en direct, présenté par Ophélie Meunier avant le match. Angleterre-Croatie à 21h50. Sur France 4, ce soir, vous allez retrouver le concert 100% Johnny live à la Tour Eiffel, concert enregistré en juin 2000 depuis le Champ de Mars à Paris. Sur W9, Star 80, histoire d'un phénomène culte, documentaire. Sur TMC, Chasse gardée avec Hakim Jemili et Camille Lou, film. Ce soir sur C Star, Les saveurs du palais avec notamment Catherine Fro et Jean d'Ormesson. Sur TF1, série film La mécanique de l'ombre avec François Cluzet. Brise de Nice sur Sister avec Jean Dujardin et Clovis Cornillac. Enfin sur RMC Story, Mon curé chez les nudistes, film de 1982 avec notamment Paul Prébois. Bon zapping.
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1: Bonjour à tous, l'horoscope de ce mercredi, on débute avec les béliers. Votre famille apprécie les petits gestes que vous avez à son égard, continuez comme ça. Les taureaux, vous avez de la chance ces derniers temps, les victoires s'enchaînent. Gémeaux, vous en faites beaucoup pour vos proches, quand on aime, on ne compte pas. Cancer, vous choisissez les projets qui valent le coup, une clairvoyance qui n'est pas donnée à tout le monde. Lion, vous avez besoin de prendre du temps pour souffler et pour faire quelques mises au point. Vierge, votre travail mène à des résultats concluants, continuez sur cette voie. Les balances, vous n'avez pas une seconde à vous, il faut dire que vous êtes devenu indispensable. Les scorpions, en ce mercredi, vous savez prendre du recul quand il le faut. Les conflits ne font pas partie de votre quotidien. Sagittaire, on vous réclame, on vous acclame. Les Sagittaires, vous êtes incontestablement la star de ce mercredi. Capricorne, parfois il faut accepter d'avoir tort, les Capricornes. C'est le moment de faire votre mea culpa. Les Verseaux, petit à petit, l'oiseau fait son nid. Et vous l'avez bien compris, votre passion sera bientôt récompensée. Les Poissons, pour terminer, prenez votre temps. Les Poissons, la vie n'est pas une course. Avec tout ça, très belle journée, un très bon mercredi.
2: Merci beaucoup pour ce rappel des astres. Le meilleur de la musique est là pour vous satisfaire tous les matins, dans les matins pas chagrin. Et encore ce matin avec ceci.

Et bien voilà, c'est fini, c'est terminé pour ce mercredi. On revient bien sûr dès demain matin pour attaquer une nouvelle journée de Matin Pas Chagrin. En tout cas, une nouvelle matinée. Hein. On n'est pas là la journée complète. Par contre, votre radio, elle est fidèle à vous et soyez fidèle à elle. Comme ça, tout le monde sera content. On ne se quitte pas sans oublier la petite nouveauté du jour. La nouveauté de ce mercredi, c'est Jesse Reyes avec T-Dressing qui débarque. Dusty, c'est le titre dont on s'écoute. Je vous dis au revoir, bye bye, et puis à demain, si vous le voulez bien. Belle journée à tous.

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3: Bonjour, football, Coupe du Monde pour son entrée dans la compétition. Hier, l'équipe de France a dominé le Sénégal 3-1. Les Bleus ont fait une réaction spectaculaire au retour des vestiaires, dominant nettement les Lions de la Teranga pour multiplier les occasions et marquer 3 fois. Auteur d'un doublé, Kylian Mbappé est désormais le meilleur buteur de l'histoire des Bleus avec 58 réalisations. Les partenaires d'Olys ont désormais rendez-vous avec l'Irak le lundi 22 juin, puis la Norvège le vendredi 26. Deux légendes du tennis de retour à Wimbledon, Serena et Venus Williams ont reçu en effet une invitation des organisateurs pour disputer ensemble le tournoi de double du 29 juin au 12 juillet. Les deux seront repris leur carrière après une longue pause à l'été 2025 pour Venus, bientôt 46 ans, et début juin au tournoi du Queens pour Serena, 44 ans. Elles ont remporté 14 tournois du Grand Chelem en double, dont celui de Wimbledon à 6 reprises pour la dernière fois, c'était en 2016. Tennis toujours, ils étaient 5 Français au premier tour du tournoi ATP du Queens, ils seront 3 en 8e de finale. Adrien Manarino, Corentin Moutet et Hugo Humbert, ce dernier 33e mondial, était opposé pour son entrée en lice à Marin Cilic, ancien finaliste de Wimbledon, mais désormais 46e mondial et loin de son meilleur niveau. Le Français s'est imposé sur le score de 7-5, 6-3 en 1h21 pour sa deuxième confrontation face aux Croates. Il sera opposé pour une place en quart de finale au 60e mondial Ahmad Medjedovic, qui a battu dans le même temps Arthur Rinderknecht. Malgré un bien meilleur classement, le Français s'est incliné après deux tie-breaks 7-5 puis 7-4 en 1h43 de jeu. Formule 1, le classement du Grand Prix de Monaco va peut-être à nouveau être chamboulé 9 jours après sa tenue. McLaren vient de faire appel de la décision de la FIA concernant le reclassement de Pierre Gasly. Ces événements sont dus aux problèmes de chronométrage dans les stands qui a provoqué de nombreuses pénalités pour excès de vitesse qui n'avaient pas lieu d'être. Mercedes et Red Bull ont aussi fait part de leur envie de porter réclamation. C'est la fin de ce Flash Sport, une très bonne journée à toutes et à tous.
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2: Bonjour, le Parlement a entériné hier l'allongement de la durée de rétention administrative pour les étrangers en situation irrégulière et jugée dangereuse. Une mesure critiquée à gauche mais présentée à droite et au centre comme une réponse au meurtre de la jeune Philippine en 2024. Cette proposition de loi portée par l'élu Renaissance Charles Rodwell a été soutenue par le gouvernement, la droite et le Rassemblement National. Mauvaise nouvelle pour l'économie française après une contraction inattendue de l'activité à moins 0,1%. Au premier trimestre, le PIB peine toujours à redécoller. Dans ses nouvelles prévisions publiées hier, la Banque de France anticipe une croissance nulle au deuxième trimestre. L'État sommé de réagir davantage face au fléau des algues vertes. La cour administrative d'appel de Nantes lui a ordonné de réparer le préjudice écologique en baie de Saint-Brieuc dans les Côtes d'Armor et de prévenir l'aggravation des dommages dans un délai de 6 mois. Une décision qui vient confirmer une condamnation en première instance en 2023. Des perquisitions ont été menées lundi et mardi à la mairie de Nice, mais aussi à la préfecture et dans les locaux de police de la ville. Elles s'inscrivent dans le cadre de l'information judiciaire ouverte sur la sécurisation de la promenade des Anglais lors de l'attentat de 2016. De nombreuses victimes réclament depuis des années un procès responsable de la sécurité. Un yacht immatriculé au Royaume-Uni a signalé qu'un navire de guerre russe a tiré près de lui des coups de semonce dans la Manche, au sud de l'île de Wight et en dehors des eaux territoriales britanniques. Aucun blessé ni dégâts n'a été signalé. C'est la fin de ce flash, une très bonne journée à notre écoute.
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0: Bonjour à tous, vous êtes sur votre radio préférée en compagnie de Christian pour la chronique La Reprise.
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Eve, lève-toi. Cette chanson, enregistrée en 1986, est le titre le plus connu de la chanteuse Julie Pietri. Il a atteint la première place du top 50 en novembre 1986 et est resté classé durant 27 semaines. Eve, lève-toi a été récompensée par un disque d'or, 500 000 exemplaires certifiés, et s'est vendue à environ 900 000 exemplaires. Cet hymne féministe a été écrit par Julie Pietri et Jean-Michel Beria. La musique est signée par le compositeur Vincent-Marie Bouveau. L'originalité de la chanson réside notamment dans la mélodie, qui se veut par moments arabisante. En effet, ayant grandi en Algérie, puis au Maroc, à Casablanca, Julie Pietri souhaitait, en souvenir de ses racines orientales, apporter un mélange de cultures dans une chanson de variété française. Le vidéoclip a quant à lui été tourné en Tunisie, à Zarzis, et dans la cité troglodyte de Matmata. Pour l'enregistrement d'Eve, lève-toi, en 1986, son interprète, qui n'est alors connu que sous le prénom de Julie, décide de chanter sous son nom complet, à savoir Julie Pietri. Paradoxalement, ce tube va mettre du temps à s'imposer à sa sortie avant l'été. En effet, les médias ne sont pas convaincus que la mention du nouveau nom de l'artiste sur la pochette du 45 tours soit judicieuse. De plus, le texte parlant de libération de la femme et la mélodie prenant des accents orientaux, bon nombre de radios vont bouder la chanson pendant plusieurs mois. Vincent-Marie Bouveau réalise alors avec l'aide d'un DJ le remix club d'Eve Lève-toi, une version rapidement très appréciée dans les discothèques durant l'été. Le public donne ainsi raison à la chanteuse et le 45 tours finit par être largement programmé à la radio. La reprise proposée, celle de Mauvais Oeil, un duo composé de Sarah Benabdallah et d'Alix Lebon.

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2: Et en ce mercredi 17 juin, nous fêtons les RV, les béliers. Si vous avez en tête un projet immobilier, le plan de financement doit être au point avant de prendre une décision définitive. Taureau, votre détermination montrera

0: Les Capricornes, vous aurez de bonnes idées et saurez les mettre en pratique. Verseau, une opportunité de promotion ou de changement de travail est annoncée. Les Poissons, dans l'ensemble, le secteur matériel se porte bien. Bonne journée et à demain.
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2: Bonjour, aujourd'hui 17 juin, nous fêtons les Hervé, Adam et Émilie. C'est aussi la journée internationale du combat contre la désertification et la sécheresse. C'est le 17 juin 1961 que naissait Gérard de Suresnes, auditeur des libres antennes de Fun Radio. L'alcoolique le plus célèbre de la bande FM devint même animateur. Il nous a quittés en mai 2005. Joyeux anniversaire à Barry Manilow, né le 17 juin 1943, à Eddy Merckx, né en 1945, à Marc Jolivet, né en 1950, à Étienne Chatillez et Fabienne Thibault, né en 1952, à Francis Gilibre des Chevaliers du Fiel, né en 1959, à Lio, né en 1962, et à Venus Williams, né le 17 juin 1980. C'est aussi le 17 juin 2008 que disparaissait Sid Charis, né en mars 1921. En 2019, décès de Mohamed Morsi, qui fut président de la République égyptienne de 2012 à 2013 et né en août 1951. Enfin, le 17 juin 2022, décès de Jean-Louis Trintignant, né en décembre 1930. Le 17 juin 1885, c'est l'arrivée à New York de la Statue de la Liberté donnée par la France aux États-Unis. En 1938, la noix de Grenoble est le premier fruit à obtenir une AOC. En 1972, 5 cambrioleurs, repérés par un agent de sécurité, sont arrêtés par la police dans l'immeuble du Watergate. En 2005, le tristement célèbre ouragan Katrina atteint la côte du sud-est de la Floride. Enfin, le 17 juin 2017, des incendies de forêt au Portugal font 64 morts. Le dicton du jour, soleil à la Saint-Hervé, fait présager d'un bel été. Demain, vous penserez à fêter les Léonces.
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2: Bonjour à tous. Dans l'actualité musicale du jour, la succession de Prince annonce la sortie d'un album d'enregistrement très rare, la Prince Célébration 2026, dans la ville natale de la star, décédée en 2016 à l'âge de 57 ans. La succession de Prince a dévoilé un projet très attendu, la sortie d'un nouvel album intitulé Timeless, une compilation de 10 titres inédits couvrant toute la carrière du légendaire artiste de 1977 à 2016. Ça sera disponible dès le 28 août prochain. Cette annonce coïncide donc avec la Prince Célébration 2026, un événement organisé du côté de Minneapolis en hommage à l'artiste disparu. La skyline sera illuminée en violet à la veille de l'anniversaire donc du chanteur de Purple Rain. Une chanson Stone écrite par Sandra Saint-Victor, Tom Hammer et Jules Van Even a été révélée à l'occasion donc pour la succession du Kid de Minneapolis. Timeless retrace l'évolution artistique remarquable de Prince sur près de 4 décennies depuis ses premiers enregistrements en studio en tant qu'adolescent prodige à Minneapolis jusqu'à l'une de ses dernières performances enregistrées. Cette collection met en évidence l'extraordinaire cohérence, la curiosité et même l'ambition créative qui ont défini son travail tout au long de sa vie. Timeless sera proposé en plusieurs formats physiques, dont un vinyle marbré violet en édition limitée, un vinyle noir classique et un CD. La star Prince est morte, rappelons-le, à l'âge de 57 ans d'une overdose accidentelle de fentanyl en avril 2016. On se retrouve très vite avec d'autres actualités musicales.
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2: Bonjour, le Parlement a entériné hier l'allongement de la durée de rétention administrative pour les étrangers en situation irrégulière et jugée dangereuse. Une mesure critiquée à gauche mais présentée à droite et au centre comme une réponse au meurtre de la jeune Philippine en 2024. Cette proposition de loi portée par l'élu Renaissance Charles Rodwell a été soutenue par le gouvernement, la droite et le Rassemblement national. Mauvaise nouvelle pour l'économie française après une contraction inattendue de l'activité à moins 0,1% au premier trimestre. Le PIB peine toujours à redécoller. Dans ses nouvelles prévisions publiées hier, la Banque de France anticipe une croissance nulle au deuxième trimestre. L'État sommé de réagir davantage face au fléau des algues vertes. La cour administrative d'appel de Nantes lui a ordonné de réparer le préjudice écologique en baie de Saint-Brieuc dans les Côtes d'Armor et de prévenir l'aggravation des dommages dans un délai de 6 mois. Une décision qui vient confirmer une condamnation en première instance en 2023. Des perquisitions ont été menées lundi et mardi à la mairie de Nice, mais aussi à la préfecture et dans les locaux de police de la ville. Elles s'inscrivent dans le cadre de l'information judiciaire ouverte sur la sécurisation de la promenade des Anglais lors de l'attentat de 2016. De nombreuses victimes réclament depuis des années un procès des responsables de la sécurité. Un yacht immatriculé au Royaume-Uni a signalé qu'un navire de guerre russe a tiré près de lui des coups de semonce dans la Manche, au sud de l'île de Wight et en dehors des eaux territoriales britanniques. Aucun blessé ni dégât n'a été signalé. C'est la fin de ce flash, une très bonne journée à notre écoute.
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2: Et en ce mercredi 17 juin, nous fêtons les RV, les béliers. Si vous avez en tête un projet immobilier, le plan de financement doit être au point avant de prendre une décision définitive. Taureau, votre détermination montrera que vous méritez vraiment un avancement. Les Gémeaux, vous retrouvez un climat affectif apaisant, propice à la complicité. Cancer, ce n'est pas en gardant tout pour vous ou en explosant que vous ferez avancer les choses. Lion, les tensions familiales s'adoucissent enfin. Vierge, votre confiance est justifiée. Les Balance, vous aurez le soutien de votre partenaire. Scorpion, vous avez des échanges plus sereins en famille. Sagittaire, des projets vous tiennent à cœur depuis longtemps et vous voudrez tout mettre en œuvre pour qu'ils se réalisent. Les Capricornes, vous aurez de bonnes idées et saurez les mettre en pratique. Verseau, une opportunité de promotion ou de changement de travail est annoncée. Les Poissons, dans l'ensemble, le secteur matériel se porte bien. Bonne journée et à demain.
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0: Salut tout le monde, une nouvelle fois très heureux de vous retrouver sur la radio pour vous présenter le tout dernier classement du Top Tony qui vient de sortir grâce bien sûr à vos votes. Vous avez passé la semaine à voter pour tous les artistes que vous préférez. Pour voter, je vous rappelle que ça se passe sur le site de la radio, sur toptonic.org. On va donc découvrir ensemble ce nouveau classement. Mais avant, comme chaque semaine, voici les sorties.
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première sortie de la semaine, le remix de MBD qui reprend le titre de Stick Figure, Angels Above Me, classé 19e la semaine dernière. Le titre n'aura passé que 3 semaines dans le classement. Voici la deuxième sortie.

Dans cette chanson, Bruce Springsteen dénonce les événements tragiques qui se sont passés à Minneapolis. Streets of Minneapolis sort du top 10, classé 18e la semaine dernière. Le titre aura passé tout de même 19 semaines dans le classement et aura atteint la deuxième place. Voici la troisième sortie.

0: Dans le top tonique il y a 11 semaines avec le titre Swim. Ce titre aura atteint la 4e place du classement. Il s'était classé 15e la semaine dernière et avait chuté d'une place. Voilà, c'est tout pour les sorties de cette semaine. Voici désormais votre tout nouveau classement.
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0: C'est un duo qui fait figure de lanterne rouge cette semaine. Madonna et Peggy Lou réalisent la plus forte chute avec 6 places de perdu. I Feel So Free. On va écouter ce titre tout de suite sur la radio et puis juste après, ne bougez pas, on va découvrir la première entrée.
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Bienvenue à vous si vous venez tout juste de nous rejoindre sur la radio, la révélation du classement du Top Tony comme chaque semaine à la même heure. Il y a quelques instants, nous avons pu découvrir les deux premières entrées de la semaine. Il nous en reste deux à découvrir puisqu'il y a quatre sorties. Eh bien, les voici tout de suite à la place numéro 17, Shakira et Burna.

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1: BTS à l'instant sur votre radio préférée avec leur nouveau titre Come Over qui fait son entrée dans le Top Tonic à la 16e place. C'est la meilleure entrée.
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0: sont entrés dans le Top Tonic il y a 6 semaines, ils ont atteint la 9e place, mais depuis quelques temps ils sont en chute libre. Ils perdent une position cette semaine, les Rolling Stones avec In The Stars débarquent tout de suite sur la radio, ils sont 12e.
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Nicolas. La révélation du classement du Top Tonic a lieu chaque semaine à la même heure et ce classement est réalisé grâce à vos votes. Vous avez la possibilité de faire grimper tous les hits que vous préférez. Pour cela, il vous suffit de voter depuis le site de la radio ou sur toptonic.org. Nous nous étions arrêtés à la 12e place avec les Rolling Stones. Voici la 11e, Teddy Swims

Kevin James, présent dans le Top Tonic depuis 14 semaines, qui, je vous rappelle, avait atteint la deuxième place du Top Tonic avec When I Stand. Il est dixième cette semaine, il perd une position.

0: numéro 9, Taylor Swift, très présente dans le Top Tonic cette saison, était de retour la semaine dernière avec son nouveau single I Knew It, I Knew You. Elle réalise l'une des plus fortes progressions de la semaine. 11 places de gagner.
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0: Swift à l'instant sur la radio avec I Knew It, I Knew You, 9e au classement du Top Tonic.
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0: était numéro 1 durant 2 semaines dans le Top Tonic et il débarque maintenant sur votre radio Alex Warren avec Fever Dream qui entame sa 16e semaine de présence dans le Top Tonic. Il perd une place.
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0: la tête de ce classement durant deux semaines. Et puis juste après, on retrouvera comme la semaine dernière à la troisième place Ariana Grande avec Hate That I Made You Love Me.
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0: classement du Top Tonic sur toptonic.org. Le podium du classement du Top Tonic, on sait qu'il n'y a pas de changement pour la troisième place, toujours occupée par Ariana Grande. En revanche, sur la seconde marche, on retrouve Cameron Whitcomb qui gagne deux positions et pour la première fois sur le podium avec Kingdom of Fear. Et puis on se quittera avec la première place, The Second Voice, Let Me Be, reprend donc la tête de ce classement pour une sixième semaine. Je vous invite bien sûr à voter et à participer à ce classement via le site de la radio sur toptonic.org. On se retrouve la semaine prochaine pour le tout dernier classement du Top Tonic. A très très vite, bye bye.
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2: Voici ma sélection télé pour ce mercredi 17 juin avec ce soir sur TF1 la série Good American Family à 21h10. Sur France 2, Danse ta vie, téléfilm. Sur France 3, Des racines et des ailes, passion patrimoine, terroir d'excellence dans les Alpes provençales. C'est présenté par Carole Gaessler. Sur M6, Coupe du monde de la FIFA, le mag à 21h05 en direct, présenté par Ophélie Meunier avant le match. Angleterre-Croatie à 21h50. Sur France 4, ce soir, vous allez retrouver le concert 100% Johnny live à la Tour Eiffel, concert enregistré en juin 2000 depuis le Champ de Mars à Paris. Sur W9, Star 80, histoire d'un phénomène culte, documentaire. Sur TMC, Chasse gardée avec Hakim Jemili et Camille Lou, film. Ce soir sur C-Star, Les saveurs du palais avec notamment Catherine Fraud et Jean d'Ormesson. Sur TF1, série film La mécanique de l'ombre avec François Cluzet. Brise de Nice sur Sister avec Jean Dujardin et Clovis Cornillac. Enfin sur RMC Story, Mon curé chez les nudistes, film de 1982 avec notamment Paul Prébois. Bon zapping.
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2: Bonjour, football, Coupe du Monde pour son entrée dans la compétition. Hier, l'équipe de France a dominé le Sénégal 3-1. Les Bleus ont fait une réaction spectaculaire au retour des vestiaires, dominant nettement les Lions de la Teranga pour multiplier les occasions et marquer 3 fois. Auteur d'un doublé, Kylian Mbappé est désormais le meilleur buteur de l'histoire des Bleus avec 58 réalisations. Les partenaires d'Olys ont désormais rendez-vous avec l'Irak le lundi 22 juin, puis la Norvège le vendredi 26. Deux légendes du tennis de retour à Wimbledon, Serena et Venus Williams ont reçu en effet une invitation des organisateurs pour disputer ensemble le tournoi de double du 29 juin au 12 juillet. Les deux seront repris leur carrière après une longue pause à l'été 2025 pour Venus, bientôt 46 ans, et début juin au tournoi du Queens pour Serena, 44 ans. Elles ont remporté 14 tournois du Grand Chelem en double, dont celui de Wimbledon à 6 reprises pour la dernière fois, c'était en 2016. Tennis toujours, ils étaient 5 Français au premier tour du tournoi ATP du Queens, ils seront 3 en 8e de finale. Adrien Manarino, Corentin Moutet et Hugo Humbert, ce dernier 33e mondial, était opposé pour son entrée en lice à Marin Cilic, ancien finaliste de Wimbledon, mais désormais 46e mondial et loin de son meilleur niveau. Le Français s'est imposé sur le score de 7-5, 6-3 en 1h21 pour sa deuxième confrontation face aux Croates. Il sera opposé pour une place en quart de finale au 60e mondial Ahmad Medjedovic, qui a battu dans le même temps Arthur Rinderknecht. Malgré un bien meilleur classement, le Français s'est incliné après deux tie-break 7-5 puis 7-4 en 1h43 de jeu. Formule 1, le classement du Grand Prix de Monaco va peut-être à nouveau être chamboulé 9 jours après sa tenue. McLaren vient de faire appel de la décision de la FIA concernant le reclassement de Pierre Gasly. Ces événements sont dus aux problèmes de chronométrage dans les stands qui a provoqué de nombreuses pénalités pour excès de vitesse qui n'avaient pas lieu d'être. Mercedes et Red Bull ont aussi fait part de leur envie de porter réclamation. C'est la fin de ce Flash Sport, une très bonne journée à toutes et à tous.
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2: Salut tout le monde, ravi de vous retrouver pour vous dévoiler un nouveau classement comme chaque semaine. Les meilleurs hits dance de la semaine tous réunis avec Somber qui fait toujours partie de la fête, c'est limite numéro 40, il perd 5 places. Docteur Yaro aussi, et puis nouvelle entrée, celle de Bibi Rexha avec David Guetta. Nouveau gros hit à venir, ça s'appelle Sad Girls. Et je peux déjà vous dire qu'il y a 3 grosses entrées cette semaine parmi les 40 hits les plus mixés par les DJ et la radio. Allez, on est parti pour 2 heures avec les meilleurs sons club. Bienvenue dans Club In Chart.

Voilà, bon bah moi 24 places, c'est la plus grosse gamelle de la semaine pour Shakira et Bélé avec Algotou. Je crois que c'est de la faute de Shakira, hein, puisqu'elle chante pour la Coupe du Monde, bah voilà, ça dégage l'ancien single. Il y aura Afrojack juste après avec Sia et Guetta numéro 36 plus une place et le son de Martin Garrix avec

0: Martin Garrix avec Ed Sheeran, 5 places de plus cette semaine, numéro 35 dans Clubbing Chart. On va découvrir le nouveau Farruko, très très bon, ça s'appelle Yapa, qui entre 33ème. Avant cela, K-Pop Demon Hunters, remix de Artam pour Free. Il y aura aussi le son de Another, numéro 32, et 4 places de plus.
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nouveau son de Gims s'appelle Emprise, entré la semaine dernière à propos de nouvelles entrées. J'ai le nouveau son de Offenbach qui arrive maintenant. C'est le remix de Starseller numéro 24, juste avant Joe et David Guetta.

On va retrouver Leto, il est 17ème. PLK est là aussi dans la playlist de notre classement Clubbing Chart numéro 16, comme la semaine dernière. Et Teddy Swims, 15ème, remixé par DJ Dark, c'est Mr. Know It All.

Et Teddy Swims, Mr. Know It All, numéro 15, comme la semaine dernière. On va retrouver le remix de Ogle et Solto, remix exclusif, puisque c'est moi-même qui l'ai fait. Voilà, comme ça vous avez une exclusivité Club It Chart. C'est le remix bootleg Sonny Lito Bam Bam, maintenant numéro 14 dans Club It Chart. Et puis un phénomène pur qui vient de gagner 26 places d'un coup, plus forte progression de la semaine. C'est Second Voice qu'on retrouvera tout à l'heure, position numéro 13 cette semaine dans Club It Chart.

0: Pour Mélodrama et position 8 à écouter d'ici quelques instants.
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0: On retrouvera aussi Naika qui vit aux États-Unis, qui chante en anglais, français, créole. Elle sait tout faire, Naika. Les 7e, elle gagne une place. Il y a aussi Angèle et Jeff.

monde, Dai Dai, qui gagne 9 places et qui a un peu éclipsé l'autre hit de Shakira, qui s'est pris une méchante chute, Algo 2, là. La suite, c'est This is Theodora, Melodrama, un bon remix avant Naika.

Angèle avec Justice What You Want, numéro 6 dans Club Chart. On arrive tranquillement vers les meilleurs avec la position 5, occupée comme la semaine dernière par les Sound of Legend, enfin le DJ français Sound of Legend qui prend tous les classiques. Il y aura Bruno Mars, numéro 4, et c'est deux places de plus pour lui cette semaine.

dans Club Inchart, on arrive vers tous les meilleurs là. Avec sur notre podium, comme la semaine dernière, Gims. Il est troisième, ça n'a pas bougé pour Soleil. On retrouve aussi Alex Warren, l'excellent son pop remixé par Ferris et Fever Dream. Position numéro 2 cette semaine dans Club Inchart, parmi les 40 hits les plus mixés par les DJ et les radios.

Warren, c'est Fever Dream, numéro 2 de Club In Chart. On avait 3ème Gims, 4ème Bruno Mars, I Just Might, 5ème Sound of Legend. Et ça y est, un DJ brésilien qui assure l'excellent remix de Temi

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2: Bonjour, le Parlement a entériné hier l'allongement de la durée de rétention administrative pour les étrangers en situation irrégulière et jugée dangereuse. Une mesure critiquée à gauche mais présentée à droite et au centre comme une réponse au meurtre de la jeune Philippine en 2024. Cette proposition de loi portée par l'élu Renaissance Charles Rodwell a été soutenue par le gouvernement, la droite et le Rassemblement National. Mauvaise nouvelle pour l'économie française après une contraction inattendue de l'activité à moins 0,1% au premier trimestre. Le PIB peine toujours à redécoller. Dans ses nouvelles prévisions publiées hier, la Banque de France anticipe une croissance nulle au deuxième trimestre. L'État sommet de réagir davantage face au fléau des algues vertes. La cour administrative d'appel de Nantes lui a ordonné de réparer le préjudice écologique en baie de Saint-Brieuc dans les Côtes d'Armor et de prévenir l'aggravation des dommages dans un délai de 6 mois. Une décision qui vient confirmer une condamnation en première instance en 2023. Des perquisitions ont été menées lundi et mardi à la mairie de Nice, mais aussi à la préfecture et dans les locaux de police de la ville. Elles s'inscrivent dans le cadre de l'information judiciaire ouverte sur la sécurisation de la promenade des Anglais lors de l'attentat de 2016. De nombreuses victimes réclament depuis des années un procédé responsable de la sécurité. Un yacht immatriculé au Royaume-Uni a signalé qu'un navire de guerre russe a tiré près de lui des coups de semonce dans la Manche, au sud de l'île de Wight et en dehors des eaux territoriales britanniques. Aucun blessé ni dégâts n'a été signalé. C'est la fin de ce flash, une très bonne journée à notre écoute.
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4: Bonjour à tous. Dans l'actualité people du jour, on parle de Nicolas Karabatic. Il a épousé Géraldine Pillet. Après 15 ans d'amour et 2 enfants, le champion de handball et sa chérie se sont enfin dit oui lors d'une cérémonie intime il y a quelques jours. L'heureuse nouvelle a été rendue officielle sur Instagram avec un carrousel de photos plus romantiques les unes que les autres. Sublime en tout cas, Géraldine Pillet avait opté pour un tailleur pantalon crème qu'elle avait accessoirisé d'un joli bouquet de fleurs roses. Le couple a posé en famille auprès de Lucas et de Jenny Karabatic et de tous les invités. On leur adresse évidemment toutes nos félicitations. On se retrouve très vite avec d'autres Actu People.
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0: combat contre la désertification et la sécheresse. C'est le 17 juin 1961 que naissait Gérard de Suresne, auditeur des Libre Antenne de Fun Radio. L'alcoolique le plus célèbre de la bande FM devint même animateur. Il nous a quittés en mai 2005. Joyeux anniversaire à Barry Manilow, né le 17 juin 1943, à Eddie Merckx, né en 1945, à Marc Jolivet, né en 1950, à Étienne Chatillez et Fabienne Thibault, né en 1952, à Francis Gilibre des Chevaliers du Fiel, né en 1959, à Lio, né en 1962, et à Venus Williams, né le 17 juin 1980. C'est aussi le 17 juin 2008 que disparaissait Sid Charisse, né en mars 1921. En 2019, décès de Mohamed Morsi, qui fut président de la République égyptienne de 2012 à 2013 et né en août 1951. Enfin, le 17 juin 2022, décès de Jean-Louis Trintignant, né en décembre 1930. Le 17 juin 1885, c'est l'arrivée à New York de la Statue de la Liberté donnée par la France aux États-Unis. En 1938, la noix de Grenoble est le premier fruit à obtenir une AOC. En 1972, 5 cambrioleurs, repérés par un agent de sécurité, sont arrêtés par la police dans l'immeuble du Watergate. En 2005, le tristement célèbre ouragan Katrina atteint la côte du sud-est de la Floride. Enfin, le 17 juin 2017, des incendies de forêt au Portugal font 64 morts. Le dicton du jour, soleil à la Saint-Hervé, fait présager d'un bel été. Demain, vous penserez à fêter les Léonce.
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3: Bonjour à tous, dans l'actualité musicale du jour, la succession de Prince annonce la sortie d'un album d'enregistrement très rare, la Prince Célébration 2026 dans la ville natale de la star, décédée en 2016 à l'âge de 57 ans. La succession de Prince a dévoilé un projet très attendu, la sortie d'un nouvel album intitulé Timeless, une compilation de 10 titres inédits couvrant toute la carrière du légendaire artiste de 1977 à 2016. Ça sera disponible dès le 28 août prochain. Cette annonce coïncide donc avec la Prince Célébration 2026, un événement organisé du côté de Minneapolis en hommage à l'artiste disparu. La skyline sera illuminée en violet à la veille de l'anniversaire donc du chanteur de Purple Rain. Une chanson Stone écrite par Sandra Saint-Victor, Tom Hammer et Jules Van Even a été révélée à l'occasion donc pour la succession du Kid de Minneapolis. Timeless retrace l'évolution artistique remarquable de Prince sur près de 4 décennies depuis ses premiers enregistrements en studio en tant qu'adolescent prodige à Minneapolis jusqu'à l'une de ses dernières performances enregistrées. Cette collection met en évidence l'extraordinaire cohérence, la curiosité et même l'ambition créative qui ont défini son travail tout au long de sa vie. Timeless sera proposé en plusieurs formats physiques, dont un vinyle marbré violet en édition limitée, un vinyle noir classique et un CD. La star Prince est morte, rappelons-le, à l'âge de 57 ans d'une overdose accidentelle de fentanyl en avril 2016. On se retrouve très vite avec d'autres actualités musicales.
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2: Bonjour, le Parlement a entériné hier l'allongement de la durée de rétention administrative pour les étrangers en situation irrégulière et jugés dangereux. Une mesure critiquée à gauche mais présentée à droite et au centre comme une réponse au meurtre de la jeune Philippine en 2024. Cette proposition de loi portée par l'élu Renaissance Charles Rodwell a été soutenue par le gouvernement, la droite et le Rassemblement national. Mauvaise nouvelle pour l'économie française après une contraction inattendue de l'activité à moins 0,1% au premier trimestre. Le PIB peine toujours à redécoller. Dans ses nouvelles prévisions publiées hier, la Banque de France anticipe une croissance nulle au deuxième trimestre. L'État sommé de réagir davantage face au fléau des algues vertes. La cour administrative d'appel de Nantes lui a ordonné de réparer le préjudice écologique en baie de Saint-Brieuc dans les Côtes-d'Armor et de prévenir l'aggravation des dommages dans un délai de 6 mois. Une décision qui vient confirmer une condamnation en première instance en 2023. Des perquisitions ont été menées lundi et mardi à la mairie de Nice, mais aussi à la préfecture et dans les locaux de police de la ville. Elles s'inscrivent dans le cadre de l'information judiciaire ouverte sur la sécurisation de la promenade des Anglais lors de l'attentat de 2016. De nombreuses victimes réclament depuis des années un procès des responsables de la sécurité. Un yacht immatriculé au Royaume-Uni a signalé qu'un navire de guerre russe a tiré près de lui des coups de semonce dans la Manche, au sud de l'île de Wight et en dehors des eaux territoriales britanniques. Aucun blessé ni dégât n'a été signalé. C'est la fin de ce flash, une très bonne journée à notre écoute.
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2: Bonjour, le Parlement a entériné hier l'allongement de la durée de rétention administrative pour les étrangers en situation irrégulière et jugés dangereux. Une mesure critiquée à gauche mais présentée à droite et au centre comme une réponse au meurtre de la jeune Philippine en 2024. Cette proposition de loi portée par l'élu Renaissance Charles Rodwell a été soutenue par le gouvernement, la droite et le Rassemblement national. Mauvaise nouvelle pour l'économie française après une contraction inattendue de l'activité à moins 0,1%. Au premier trimestre, le PIB peine toujours à redécoller. Dans ses nouvelles prévisions publiées hier, la Banque de France anticipe une croissance nulle au deuxième trimestre. L'État sommet de réagir davantage face au fléau des algues vertes. La cour administrative d'appel de Nantes lui a ordonné de réparer le préjudice écologique en baie de Saint-Brieuc dans les Côtes d'Armor et de prévenir l'aggravation des dommages dans un délai de 6 mois. Une décision qui vient confirmer une condamnation en première instance en 2023. Des perquisitions ont été menées lundi et mardi à la mairie de Nice, mais aussi à la préfecture et dans les locaux de police de la ville. Elles s'inscrivent dans le cadre de l'information judiciaire ouverte sur la sécurisation de la promenade des Anglais lors de l'attentat de 2016. De nombreuses victimes réclament depuis des années un procès des responsables de la sécurité. Un yacht immatriculé au Royaume-Uni a signalé qu'un navire de guerre russe a tiré près de lui des coups de semonce dans la Manche, au sud de l'île de Wight et en dehors des eaux territoriales britanniques. Aucun blessé ni dégât n'a été signalé. C'est la fin de ce flash, une très bonne journée à notre écoute.
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2: Voici ma sélection télé pour ce mercredi 17 juin avec ce soir sur TF1 la série Good American Family à 21h10. Sur France 2, Danse ta vie, téléfilm. Sur France 3, Des racines et des ailes, passion patrimoine, terroir d'excellence dans les Alpes provençales. C'est présenté par Carole Gaessler. Sur M6, Coupe du monde de la FIFA, le mag à 21h05 en direct, présenté par Ophélie Meunier avant le match. Angleterre-Croatie à 21h50. Sur France 4, ce soir, vous allez retrouver le concert 100% Johnny live à la Tour Eiffel, concert enregistré en juin 2000 depuis le Champ de Mars à Paris. Sur W9, Star 80, histoire d'un phénomène culte, documentaire. Sur TMC, Chasse gardée avec Hakim Jemili et Camille Lou, film. Ce soir sur C Star, Les saveurs du palais avec notamment Catherine Froh et Jean d'Ormesson. Sur TF1, série film La mécanique de l'ombre avec François Cluzet. Brise de Nice sur Sister avec Jean Dujardin et Clovis Cornillac. Enfin sur RMC Story, Mon curé chez les nudistes, film de 1982 avec notamment Paul Prébois. Bon zapping!
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2: Bonjour, le Parlement a entériné hier l'allongement de la durée de rétention administrative pour les étrangers en situation irrégulière et jugée dangereuse. Une mesure critiquée à gauche mais présentée à droite et au centre comme une réponse au meurtre de la jeune Philippine en 2024. Cette proposition de loi portée par l'élu Renaissance Charles Rodwell a été soutenue par le gouvernement, la droite et le Rassemblement National. Mauvaise nouvelle pour l'économie française après une contraction inattendue de l'activité à moins 0,1% au premier trimestre. Le PIB peine toujours à redécoller. Dans ses nouvelles prévisions publiées hier, la Banque de France anticipe une croissance nulle au deuxième trimestre. L'État sommé de réagir davantage face au fléau des algues vertes. La cour administrative d'appel de Nantes lui a ordonné de réparer le préjudice écologique en baie de Saint-Brieuc dans les Côtes d'Armor et de prévenir l'aggravation des dommages dans un délai de 6 mois. Une décision qui vient confirmer une condamnation en première instance en 2023. Des perquisitions ont été menées lundi et mardi à la mairie de Nice, mais aussi à la préfecture et dans les locaux de police de la ville. Elles s'inscrivent dans le cadre de l'information judiciaire ouverte sur la sécurisation de la promenade des Anglais lors de l'attentat de 2016. De nombreuses victimes réclament depuis des années un procès responsable de la sécurité. Un yacht immatriculé au Royaume-Uni a signalé qu'un navire de guerre russe a tiré près de lui des coups de semonce dans la Manche, au sud de l'île de Wight et en dehors des eaux territoriales britanniques. Aucun blessé ni dégâts n'a été signalé. C'est la fin de ce flash, une très bonne journée à notre écoute.
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Hello tout le monde, bienvenue pour le mix Dancefloor Express. On se retrouve chaque semaine avec les nouveautés, les meilleurs hits en version qui bouge. Et dans un instant, je vous mixe notamment Alex Warren avec Fever Dream. On écoutera Bad Bunny, Faithless et Bibi Rexha. Le remix de Bruno Mars, I Just Might, est en préparation. C'est retravaillé par DJ Dark. Et on démarre avec Shakira, l'hymne officiel de la Coupe du Monde avec Burna Boy, Die Die.

Le dernier Alesso sur les platines de Dance Floor Express avec One Republic In Your Eyes. On est bien calé sur le bon tempo et le programme de ce prochain quart d'heure, ce sera notamment avec Offenbach versus Tarsellor. C'est la nouvelle version de Four to the Floor. On écoutera Sound of Legend, San Francisco, puis je vous ai préparé un remix absolument fabuleux, très latino, de Michael Jackson avec le fameux Billie Jean. Et là j'adore Tame Impala avec Dracula, et c'est remixé par Boys Noize.

Madonna dans Dance Floor Express avec Love Sun Session, c'est remixé par Franco Lippi. Juste avant, c'était Teddy Swims, Mr. Know It All, et puis on a écouté la version exclue de Jennifer Lopez et David Guetta avec Save Me Tonight. Voici Magic System, Donny.

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